0: 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Puis chaque minute, quand nous battons, nous voyons que nous gagnons. 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